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Avec Maurice Chevalier qui fait un petit pompade dans nos Champs-Élysées, il était très très très, très vite, tu sais. Oh, c'est bon, bon, bon, bon, bon, bon, bon. Et un jour aussi, j'avais Brigitte Bardot qui a fait un petit, mais très très très petite promenade avec un beau garçon avec la main dans la main et la main dans la main. Et... oh là là! 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

0: C'était déjà l'aube de cette fatigante journée que nous voyons finir quand le jeune Marx écrivait à Rouget « Vous ne me direz pas que j'estime trop le temps présent. Et si pourtant je n'en désespère pas, ce n'est qu'en raison de sa propre situation désespérée qui me remplit d'espoir. »
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